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Et mon petit bouquet soudain parut terne dans ce jardin, près des massifs de fausses fleurs offrant.

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Ce serait sans doute mentir par omission de ne pas dire.